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0: C'est parti, nouvelle émission, on va faire les cons comme tous les jours, vous apprendre des trucs, jouer ensemble, bref, une émission 100% divertissement et entertainment, c'est comme ça qu'on dit.
1: Oui.
0: Dans notre jargon des médias, parce qu'en fait, entertainment, ça veut dire qu'on joue aussi avec, avec l'actu. Celle qui n'a plus de voix depuis maintenant plus de 10 jours, en tout cas qui n'arrive pas à retrouver sa voix, c'est Fabi qui est avec nous comme tous les jours. Bonjour la Faboune.
1: Et c'est marrant parce que cette phrase est à double sens, je n'arrive pas à trouver ma voix. Voilà.
0: C'est dans tous les domaines.
1: Dans tous les domaines.
0: C'est surtout, alors comme c'est de la radio, évidemment, c'est un petit peu plus problématique. La voix de Fabi va-t-elle revenir bientôt? En tout cas, on a hâte. On salue également Mylène, petite chienne chihuahua, dite bébé d'amour. On salue toi, Toine, Fabien, Jean-Michel Censure. Et puis la première info que je vous donne, c'est 1,7 million de personnes que je ne comprends pas.
1: D'accord.
0: Parce que j'ai appris que la SNCF, donc, qui gère tout ce qui est train en France, a ouvert ses ventes de billets de train pour Noël. Et sachez-le, ils ont battu des records historiques avec 1,7 million de billets. Et alors, ce qui est très surprenant, c'est que ça veut dire qu'il y a au moins 1,7 million de personnes qui ont décidé de voyager en retard. Et ça, c'est toujours pour moi une grande surprise. Allez, dans un instant, les infos à retenir. Ça sera dans quelques minutes. À tout de suite. Et bonjour à vous. Nous sommes mardi. C'est Evan et Fabi.

0: Mardi 6 octobre, à l'écoute de la tribu de la radio. Hello tout le monde.
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0: On part en Norvège et là il y a un footballeur, alors, putain, rien que le nom, moi je suis déjà épuisé. Je vais prendre un paracétamol pour le dire. Il s'appelle Erling Haaland.
2: Okay. Bon, mais enfin, je savais pas que t'allais parler de lui, mais c'est le plus connu. Attends, tu rigoles ou quoi?
0: Mais parce que toi,
2: il
0: t'es foot. Mais moi, je suis pas foot.
2: Je suis foot.
0: Donc, c'est pour ça. Donc, ce gars-là qui s'appelle Erling Haaland attaque une compagnie aérienne en justice. Pourquoi? Et bien, en fait, c'est la Norwegian Air Shuttle qui avait diffusé un photomontage montrant un appareil coiffé de la longue chevelure blonde du joueur. Le footballeur poursuit. Ah, c'est lui! Bah oui, je me souviens maintenant.
2: Oui, évidemment.
0: Je me souvenais plus de son nom. Alors. Le footballeur poursuit cette compagnie pour utilisation illicite de son image. Face à l'offensive judiciaire de l'attaquant, la marque a retiré le cliché et la plaide de simplement en disant que c'était, voilà, c'était un encouragement patriote. C'était parce qu'il fait partie du pays, donc c'était vraiment pour dire voilà, on est patriote et tout. L'audience entre le joueur et la compagnie est fixée au tribunal d'Oslo, donc durant octobre. On vous dira ce qui s'est passé. À Bordeaux, maintenant, quel record du monde vient d'être tenté devant le miroir d'eau cette semaine? C'est à Bordeaux, en fait, pour ceux qui ne connaissent pas, dans cette ville, il y a une grande place avec un miroir d'eau. Eh bien, ils ont fait le plus grand French Cancan du monde avec 168 danseuses et danseurs réunis, des artistes venus de plusieurs cabarets de la Nouvelle-Aquitaine qui ont participé donc à ce défi inédit. Moi, ce que j'aurais préféré, alors je ne sais pas vous, mais c'est pas qu'ils fassent du French Cancan, mais qu'ils dansent, par exemple, sur le Madison. Ça, ça m'aurait fait rire.
2: D'accord.
0: Tu vois ce que c'est le Madison ou pas du
2: tout? Non, du tout.
0: Sérieux, tu sais pas ce que c'est?
2: Non.
0: Babahou, babahou, babahou.
2: Okay.
0: Tu connais pas le Madison?
2: Non.
0: Bon, alors si elle connaît pas, il faut que je lui mette en direct puisque elle ne connaît rien.
2: Il y a pas que moi à mon avis qui connaît pas le Madison. C'est un truc des années 40 ou quoi?
0: Mais pas du tout.
2: Right.
0: Babahou, babahou. Tu n'as donc jamais entendu ce titre de ta vie, on est d'accord?
2: Mais si, mais j'ai l'impression que c'est un espèce de jingle d'émission comme ça.
0: Pas
2: tu
0: du
2: vois,
0: tout, c'est le titre qui est le plus passé en camping, en soirée populaire, mariage.
2: Excuse-moi.
0: En fait, dès que le DJ passe ça, tous les gens ils viennent danser le Madison, c'est ça le Madison. Et moi j'aurais préféré que ce soit ça plutôt que le French Cancan.
2: Ok, d'accord, super, bah écoute, hein, bon.
0: Hein? Allez, on y va, on met la musique!
2: Ouais, c'est parti!
0: Allez, dans un instant, on va revenir avec vous toutes, vous tous pour la suite de cette émission. Merci d'être avec nous en ce mardi, ça fait plaisir.

0: Un bon réveil, c'est forcément avec le Morning Show, c'est nous, bonjour. On est là avec la Fabi, la Milan, petit Chihuahua et notre Serge Ducas pour l'astro, l'horoscope du jour de ce mardi 6 octobre avec les béliers. Tout d'abord, vous allez enfin réaliser l'un de vos plus gros fantasmes aujourd'hui.
1: Oh, wow, quelle journée pour les béliers. Allez les taureaux, votre réseau de relations vous sera très utile.
0: Les gémeaux, vous n'avez vraiment aucun mal à séduire qui vous voulez.
1: Les cancers, un peu de souplesse avec votre conjoint vous fera du bien.
0: Les lions, c'est le signe fort du jour. La réflexion doit impérativement primer sur votre impulsivité.
1: Les vierges, vous n'avez qu'une hâte, retrouver une vie sociale active.
0: Les balances, le moment est parfait pour vos grands projets d'avenir.
1: Allez les scorpions, je vous rappelle que c'est moi et Evan quand même. La routine doit être cassée à la moindre occasion.
0: Exactement, surtout quand on travaille ensemble comme tous les jours avec Fabi. On casse notre routine. Sagittaire, ces belles opportunités du jour sont à saisir.
1: Les capricornes, les combats inutiles pompent toute votre énergie, alors calmez-vous.
0: Arrêtez de pomper avec les combats inutiles. Verseau, vous allez faire une rencontre très intéressante visiblement aujourd'hui.
1: Allez, on termine avec les poissons. Vous boudez enfin. Tous ces deux, vous boudez enfin.
0: Non, tu boudes rien du tout avec les poissons.
1: On va rien bouder du tout. Et les poissons, on va boucler enfin tous ces dossiers qui sont en retard. Et ça, c'est beau.
0: En même temps, quand on a des dossiers en retard, on peut les bouder. Tu vois, c'est. Fabi, t'as des dossiers en retard. Non. Je boude.
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0: Mardi les doudous avec nous.
1: Oh, DJ, envoie-le.
0: Vous vous souvenez de ça?
2: Ben, je vous l'ai fait découvrir.
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2: On avait dit avec Fabi, on adore avant qu'il fasse sa petite tournée des stades, là, Sopra. Oui. Son tout dernier titre qui met de bonne humeur et qui s'appelle DJ.
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2: Soprano avec qui j'ai eu l'occasion de faire plusieurs interviews en radio, c'est vraiment un mec cool,
4: ouais,
2: mais vraiment nature,
4: ouais, ouais.
2: Trop gentil. Dans un instant, on aura les questions des auditeurs. Toutes les questions que vous nous posez, que vous vous posez, on y répond. En attendant, on va revenir sur l'un des meilleurs moments de l'émission d'hier.
4: Ben moi, j'aime bien de temps en temps tester les vieux trucs de grand-mère. Est-ce que ça marche vraiment? Ben du coup, je teste pour vous, ouais, allez, on va dire une fois par semaine. Écoutez.
2: Des chèques. Et teste les slips de grand-mère au quotidien, donc ouais. Des trucs. Ça te va bien, hein?
4: Ouais.
2: Fabi, tout ce week-end, visiblement, tu t'es un peu ennuyé puisque tu as décidé de nous proposer pour débuter cette semaine un truc, un vieux truc de mamie,
4: ouais,
2: qui
4: mais
2: marche
4: attends.
2: Vraiment.
4: Excuse-moi, je te coupe, c'était pas ce week-end, hein, c'était 5 minutes avant l'émission ce matin, donc t'emballes pas non plus trop.
2: J'ai juste fait rêver les auditeurs pour croire que tu travaillais en fait avant l'émission.
4: Et moi, je les remets sur la réalité. Allez, aujourd'hui, effectivement, un truc tout bête, mais redoutablement efficace, les gars. Vous voyez, quand vous épluchez un oignon, qu'est-ce qu'on fait? On chiale. On peut mettre des lunettes, on peut mettre une allumette dans la bouche, ce que tu veux. Moi, j'ai tout essayé, il n'y a rien qui fonctionne, je chiale. Les oignons, c'est la catastrophe. Et bien ici, un truc qui paraît complètement absurde, mais qui marche vraiment. En fait, on va mettre de l'eau dans sa bouche, simplement. Et on va garder l'eau dans la bouche. Tu sais, comme si on allait gargariser de l'eau, quoi.
2: Ça, ça
4: on
2: marche.
4: La garde dans la bouche. Eh ben, je vous jure que quand on coupe un oignon, en fait, si vous voulez, ça libère un gaz irritant qui se dissout au contact de l'humidité de nos yeux. Eh ben, en gardant de l'eau dans la bouche, eh bien, une partie de ce gaz va dissoudre, donc, dedans plutôt que dans les yeux. Ce qui va permettre, bah, de ne pas être irrité des yeux. Donc, en fait, ça va arrêter l'irritation. Donc, ça, c'est assez dingue. Et je vous jure que je l'ai essayé, je me suis dit, non, mais what?
2: Donc, toi, ça a marché, en fait.
4: Ça a marché, les gars. Bon, donc, faites-le.
2: Ben, je vais essayer. Franchement, je vais essayer ça parce que.
4: D'ailleurs.
2: Moi, chaque fois, c'est ma femme, elle me dit tu peux m'éplucher les oignons. Alors, je lui dis oui à chaque fois, donc je chiale comme une merde, mais c'est vrai que j'ai jamais de truc. Ben, j'essaierai dès ce soir. Tu vois, j'avais pas prévu de faire ça au menu, mais ce soir, hop, oignon à la maison et je vais essayer le petit truc.
4: Tu sais quoi,
2: Fabi.
4: Fais-moi une soupe à l'oignon et ramène-moi une soupe à l'oignon demain avec plein de fromage râpé, s'il te plaît.
2: Allez, c'est vendu.
4: Merci.

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0: vous, bienvenue si vous venez nous rejoindre. C'est Evan dans la radio avec la famille, avec Milan, petite chienne, chihuahua, avec toute l'équipe pour vous accompagner, avec dans un instant l'info popol, le jeu des énigmes et tout de suite un retour sur les meilleurs moments de l'émission d'hier.
1: Et bah oui, parce que tous les week-ends, on vous envoie des petits messages sur nos comptes Insta, sur le compte de la radio, et on vous demande eh bien, de nous poser des questions un petit peu intimes sur Evan et moi. Et donc, écoutez ça, c'est pas mal.
0: Les questions auditeurs, vous posez des questions dans tous les domaines, à nous, et on vous répond sans détour, que ce soit Fabi, que ce soit moi, chacun notre tour. Vous pouvez nous poser ces questions sur nos Insta. On va d'ailleurs les redonner dans un instant. Vous pouvez aussi nous écrire sur les réseaux sociaux de la radio. Quelle est la première question du jour, Fabi?
1: Une petite question hyper drôle, je trouve. C'est pour toi, Evan, c'est de la part de Julie. Est-ce que, Evan, tu pourrais citer là maintenant, tout de suite, sans réfléchir, le prénom du fils de Fabi?
0: Oui, Gabriel.
1: Oh, bravo! Je pensais que t'allais te foirer, tiens.
0: Ta fille, il n'y a aucun souci. Parce que déjà, je l'adore. Même ton fils. Hein, mais voilà, ta fille, c'est vrai que je pourrais l'adopter. Ça fait plusieurs fois que je me dis maintenant que j'ai des grands enfants. Si un jour tu cherches un papa adoptif, je suis là. Il n'y a pas de souci. Je veux bien être parrain. Mais c'est que ton fils, bah, effectivement, je m'en souviens parce que Gabriel, c'est aussi le prénom de ma sœur. C'est pour ça que c'est original.
1: Ah, j'adore. Ça mais moi, j'adore les noms mixtes. C'est pour ça que j'ai choisi Gabriel, d'ailleurs.
0: Ouais, genre Jimmy Mohamed, c'est drôle.
1: Oui.
0: Alors, on poursuit, deuxième question.
1: Alors, c'est une question de Sandra et c'est pour moi. Fabi, est-ce que tu penses qu'un de tes ex t'écoute encore à l'antenne, en secret?
0: Moi, j'ai la réponse.
1: Oh. Ouais, c'est vrai, dis-moi.
0: Eh ben, le père de tes enfants, c'est ton ex, et je pense qu'il t'écoute de temps en temps.
1: Bah, il m'écoute parce que c'est les enfants qui l'obligent à m'écouter, en fait, le matin. Donc voilà, mais je crois pas que c'est voulu. Par contre, ouais, je crois que j'ai des ex qui m'écoutent.
0: Attends. Mm-hmm. Moi, j'ai une question à poser à Fabi.
1: Vas-y.
0: Est-ce que un de tes ex, notamment par exemple le papa de tes enfants, mm-hmm. t'a dit « Dis donc, avec Evan, il y a un truc ou pas ?» Est-ce qu'on t'a posé la question un jour?
1: Jamais personne qui m'a dit ça. Jamais.
0: Jamais personne?
1: Jamais, non.
0: S'il savait. S'il savait.
1: À fond.
0: Il n'y a rien.
1: Oh. C'était peut-être même le père de ma fille, quoi. C'est ouf, ça.
0: Alors, ça, c'est une possibilité, effectivement. Mais bon, voilà. Elle ne m'a toujours pas demandé de la reconnaître, donc ça va. Troisième et dernière question, on terminera par celle-ci.
1: Alors, laquelle je vais choisir parce qu'il y en a trop.
0: Celle que tu veux, Doudou. Allez, prends ton temps.
1: Ouais, eh ben, c'est pour Evan et c'est de Léa. Si tu devais résumer ta relation avec Fabi à un couple de sitcom, ce serait lequel?
0: Oh, 50 nuances degrés. c'est pas sitcom, mais en fait, je pense que c'est
1: vrai.
0: Non, mais en fait, je te vois bien.
1: T'aimerais bien, quoi.
0: Avec la, comme je sais plus comment elle s'appelle là, la fille, et moi en Christian Grey, même si j'ai pas le physique et pas la tronche.
1: Ouais, c'est ça.
0: Je suis désolé. Alors sitcom, c'est pas ça parce que c'est un film, mais sitcom.

0: La voix de Lady Gaga aujourd'hui dans l'émission. On la met à l'honneur. Pourquoi ? Parce qu'on en sait un peu plus sur le bébé. The baby of Lady Gaga, Fabi.
1: Oui, et surtout, pourquoi on ne l'a pas vue enceinte ? Eh bien, c'est parce que sa fille est née par mère porteuse à Los Angeles. C'était le 9 juin dernier.
0: Ah putain, je savais pas.
1: Ouais, bah ouais. Et la petite, elle s'appelle Rose Hariko Polanski. Bon, c'est plus joli en anglais. Hein. Ça fait Rose Bean Polanski. Alors, Rose qui fait écho à la vie en rose d'Edith Piaf, qu'elle interprétait d'ailleurs hein, dans A Star Is Born, et qu'elle s'est fait tatouer carrément sur le dos. Et puis Bean, mais parce qu'elle adore Mr Bean apparemment. Non, c'est pas vrai.
0: Je pense qu'elle me dit celle-là.
1: Mais écoute, Hariko, c'est mignon, Hariko. Ouais. Parce que je vais lui prendre un petit garçon. Mais bref. Ça serait pour rendre en tout cas hommage, ça on le sait, à Carl Bean, figure militante LGBTQ+++, des lettres de l'alphabet, hein, voilà. Eh bien, ça a inspiré justement son titre, Born This Way. Il fallait le savoir, ça.
0: Merci, ma Faboune. Dans quelques instants, on va jouer ensemble au jeu des énigmes. Il y aura également la chronique de Fabi 2.0. Puis on se fera aussi un petit Evan Quiz, mais niveau école primaire, pour vous tester un petit peu sur ces moments où nous, on était à l'école. Bon, ça fait bien longtemps qu'on n'y est plus allé. Pour ceux qui y sont allés, parce que moi, je n'y suis pas resté très longtemps. On fait tout ça dans deux secondes.

0: Vous êtes avec nous et vous avez bien raison. Bonjour, hello, coucou à toutes et à tous. Vous êtes bien à notre écoute de la tribu de la radio. On est là comme tous les jours. Dans les prochaines minutes, on va retrouver la chronique de Fabie 2.0 avec soit un site internet ou une appli à l'honneur. Comme d'habitude, elle nous fait découvrir plein de choses. On aura le Evan Quiz spécial niveau école primaire. Mais là, on va se faire le jeu des énigmes. Alors, d'habitude, c'est Fabie qui me l'a fait. Là, j'en ai trouvé quelques-unes. Je me suis dit, tiens, on va rigoler un petit peu avec elle ou pas. Mais en tout cas, on va essayer de réfléchir. Oui, parce que des fois, les énigmes ne sont pas très drôles. Hein. Okay. Ça dépend. Écoutez bien. Je suis une vertu rare. Plus tu cours, moins tu me possèdes. Les enfants me détestent. Les sages me cultivent. Qui suis-je ? Alors justement, la réponse, je ne sais pas si ça correspond à ton caractère. C'est un trait de caractère, en fait. Trait de caractère que tu as peut-être, Fabie. Je pense que t'en as pas mal. Moi, j'en ai pas beaucoup. Ma chienne Chihuahua, quand je dois lui emmener ses croquettes, on a aucune. C'est un trait de caractère. Je suis une vertu rare. Plus tu cours, moins tu me possèdes.
1: Plus tu cours.
0: Les enfants me détestent, les sages me cultivent.
1: Oh, ah, ça la patience.
0: Bonne réponse. Waouh. Eh ben alors là, franchement, je vais le dire avec mes mots. Tu m'as troué le cul.
1: Ouais, vraiment. Moi aussi, pareil.
0: Alors, mais justement, ça permet un petit peu de débattre, en tout cas de causer de la patience. Fabie, pour moi, tu en as de la patience. Est-ce que tu en as un petit peu, pas beaucoup ou beaucoup?
1: Non, pas beaucoup.
0: Alors, qu'est-ce qui t'énerve le plus dans les trucs où t'as pas de patience?
1: En fait, je sais pas.
0: Tes enfants, par exemple, t'as de la patience avec tes enfants?
1: Ouais, non. En fait, pour l'instant, il y a des périodes comme ça. Parfois, j'ai blindé de patience. Parfois même, les gens me disent, mais comment tu fais pour pas péter un câble? Et il y a des fois où justement, j'ai zéro patience. Donc, je pense que ça dépend un petit peu des moments.
0: Quel est le truc où tu as vraiment zéro patience?
1: Ouais, les disputes des petits.
0: Ah, quand ils s'engueulent tous les deux, là?
1: Ouais, c'est tout le temps.
0: Ça te rend fou, ça.
1: Ouais, ça me rend folle.
0: Bon, dans un instant, Fabie, on aura la patience d'attendre un petit peu pour ta chronique de Fabie 2.0, où tu nous trouves une appli ou un site internet. Aujourd'hui, qu'est-ce que tu nous as trouvé?
1: Une belle astuce. Vous allez voir, vous allez découvrir un site complètement dingue.

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0: Bon mardi les doudous, nous sommes aujourd'hui le 6 octobre et dans un instant, ça sera un Evan Quiz spécial école primaire.
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0: Alors, qu'est-ce qui nous a trouvé celle-là, un site internet ou une appli aujourd'hui?
2: Sachez que j'ai fait une découverte qui m'a littéralement scotché hier soir. Ici, il se passe des choses hallucinantes sur le net en ce moment même. Par exemple, dans le monde, chaque seconde, il y a environ 4,3 millions d'emails qui sont envoyés. J'ai dit chaque seconde, Evan. Je ne sais pas si tu te rends compte.
0: C'est de la folie. Surtout les data centers, là, ils doivent chauffer de ouf.
2: Par exemple, là, maintenant, en une seconde, il y a plus ou moins 100 000 recherches qui sont lancées sur Google ou encore 6 000 messages qui sont publiés sur X, sur Twitter, sur Insta, peu importe. Donc si on regarde une journée entière, les chiffres donnent carrément le vertige. C'est plus de 380 milliards d'emails qui sont envoyés. C'est complètement hallucinant. Et tout ça, en fait, je l'ai trouvé sur un site internet qui s'appelle Internet Live Stats, comme les statistiques. Donc c'est des chiffres qui vont défiler sous nos yeux en temps réel. Moi, je vous le dis, allez-y, allez voir ça, c'est complètement vertigineux et ça vaut le coup, voilà, de connaître ça un petit peu. Moi, je trouve que autour d'un petit repas de famille, sortir une petite stat, voilà, c'est le top. Je vous rappelle le nom du site internet, c'est Internet Live Stat, mon dude.
0: Moi, le dernier truc qui m'a impressionné, je crois que c'était sur le journal de TF1 un soir à 20h. Je regardais ça avec ma femme et en fait, ils avaient un compteur qui donnait en temps réel le montant de l'accumulation de la dette française. Et en fait, c'est 6000 euros par seconde. Je sais pas si vous imaginez, en fait, on voyait le compteur qui défilait. Et aujourd'hui, la dette cumulée française, je crois que c'est 3 milliards 600 millions.
2: 3 milliards 600 millions.
0: Ouais, ça va, c'est pas grand chose, tranquille.
2: Il y en a qui ont ça sur leur compte en banque, très peu, mais il y en a qui l'ont.
0: Un petit crédit CTLM, tu vois, tranquille, peinard, j'ai envie de dire. Avec le petit bonhomme vert. Dans un instant, le Van Quiz à suivre, spécial niveau école primaire.
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0: Quelques humains, une chaîne Chihuahua, c'est Evan et la tribune. Nous sommes là comme tous les jours. On est mardi, aujourd'hui le 6 octobre.
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0: Une minute pour répondre à les questions niveau école primaire. Et c'est Fabi qui va passer à la moulinite. Les moulinites de ces questions. Attention.
2: Go.
0: Ouf. C'est parti. Quel génie de la Renaissance italienne a peint le célèbre tableau de la Joconde?
2: De Vinci.
0: Bonne réponse, un point. Comment dit-on garçon en anglais?
2: Boy.
0: Quelle est la capitale de l'Autriche?
2: Vienne.
0: Bonne réponse, on est à 3 points, sans faute pour l'instant. Attention, quel est le pluriel du mot cheval?
2: Chevaux.
0: Bonne réponse. Dans quel département de la région Provence-Alpes-Côte d'Azur, en France, se trouve la ville d'Avignon, célèbre pour son pont? Dans le pont d'Avignon. On y danse. Dans le pont d'Avignon.
2: Sûr,
0: on y danse tous en rond. Tous en rond.
2: Quel département
0: Il commence par un V. Allez, je t'aide parce que...
2: Le Var?
0: Non, quoi, c'était le Vaucluse.
2: Ah, le Vaucluse, oh là là.
0: 4 points toujours. Dans la phrase, ils partent en voyage, quel est le verbe?
2: Partir.
0: Bonne réponse. Et enfin, dernière question. Comment s'appelle l'ami fidèle de Tintin?
2: Milou.
0: Qui est un petit chien blanc. Bonne réponse et c'est seulement une faute. Bravo.
2: Oui, bah, excusez-moi. Voilà, j'ai un veto là.
0: Un veto pour le chien?
2: Franchement, non. Est-ce que le Vaucluse là, est-ce que c'est vraiment école primaire? Est-ce qu'ils sont censés savoir ça en école primaire?
0: Bah oui, ça s'appelle de la géo de base, hein, t'apprends les départements français, hein, si t'es
2: ouais,
0: français.
2: Ouais, tout ça en seconde,
0: t'apprends les régions si t'es suisse,
2: ouais.
0: T'apprends les régions si t'es belge, enfin, tu vois, c'est la géo.
2: Ouais,
0: mais
2: ouais.
0: Moi, si je suis pas très fort en géo, j'avoue, hein, c'est vrai. Mmh. Hein. Bon, dans un instant, on va partir à la découverte d'un métier. Et c'est toi qui nous proposes ça. Qu'est-ce que tu vas nous proposer? Parce que rien que la phrase d'accroche, j'ai envie de rester, tu vois.
2: Ouais, bah, c'est une nouvelle petite chronique. Je vous fais découvrir un métier. Et cette fois-ci, on s'envoie en l'air. Vous l'aurez compris, on va parler d'hôtesse de l'air ou encore de steward.
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0: De la bonne humeur, voilà le programme, vous êtes au bon endroit. C'est Evan, animateur de cette émission avec ma co-animatrice préférée, notre Fabi, notre petite toutoune Milan, petite chienne chihuahua, toute l'équipe qui est là pour vous accompagner. Et nous allons maintenant parler d'un métier. La découverte d'un métier, Fabi, t'avais envie de tester ça aujourd'hui. Quand tu m'en as parlé, je t'ai dit, bah ouais, de toute façon nous, dans notre émission, c'est simple, quand on a une idée, on la met en test, et si ça va pas, ça part au cimetière des chroniques radio, des jeux radio, il y a déjà pas mal de monde. Mais nous on teste tout, voilà, on est plutôt du genre à dire, on a l'idée, on teste, alors on t'écoute.
1: On verra bien. Mais là, j'ai envie d'aller dans les coulisses d'un métier, celui de PNC. Alors PNC, c'est le personnel navigant commercial, en gros, être hôtesse de l'air ou encore steward. Alors d'abord, côté formation, il faut le savoir, pas besoin de passer 10 ans sur les bancs de l'école, ça c'est plutôt une bonne nouvelle. Le fameux CCA, le diplôme obligatoire pour voler, eh bien peut se décrocher en seulement 3 à 4 semaines de formation intensive.
0: Ah ouais,
1: faut quand même, ça a quand même un petit coût, on est quasi à 2000 balles, mais c'est accessible dès le bac sans diplôme supérieur obligatoire. Ça aussi, c'est une bonne nouvelle. Côté salaire, bon, il y a un écart énorme hein, selon la compagnie aérienne, vous pensez bien. Chez un low cost, par exemple comme Ryanair ou EasyJet, on va commencer à 1200, 1600 balles nettes par mois, tandis que chez Air France, on commence déjà beaucoup plus haut, hein, quasi autour des 2000 euros pour grimper jusqu'à... jusqu'à quasi 4500 balles avec l'ancienneté ou un poste évidemment de commandant de cabine, chef de cabine comme on dit. Alors petit secret santé par contre, sur un vol, ne buvez jamais l'eau d'un robinet en avion.
0: Pourquoi ?
1: Celui des toilettes par exemple. Eh bien parce que c'est une eau qui stagne pendant super longtemps dans les réservoirs. Donc il y a toujours des petites bactéries qui peuvent s'y glisser, etc. Donc il faut toujours demander un verre d'eau ou une bouteille d'eau à l'équipage, ça il faut le savoir. Et alors attention,
0: que
1: pour
0: tu
1: finir,
0: vas payer
1: 10
0: balles.
1: Ouais, mais évidemment. Non, parfois c'est gratos. Ça dépend un petit peu du courrier quoi.
0: Du billet.
1: Donc moi je voudrais revenir sur un petit mythe ici, c'est celui, est-ce qu'on peut vraiment aller voir le commandant de bord ? Est-ce qu'on peut rentrer dans le cockpit ? Tu vois ? On peut le demander gentiment. Eh bien en fait, il faut savoir que ça dépend de la compagnie, parce que depuis le 11 septembre et les catastrophes qui sont arrivées à New York, eh bien c'est devenu hyper rare. Ça dépend des compagnies. Chez Air France par exemple, rien n'est interdit formellement. Donc ça va dépendre de la décision du commandant de bord, s'il est de bonne humeur ou pas. Mais en général, ça peut se faire, mais attention, jamais au décollage ni à l'atterrissage. C'est ou pendant le vol ou alors une fois qu'il a atterri, une fois qu'il est sur le tarmac. Mais voilà, plus vous êtes sympa avec les hôtesses de l'air et les stewards, plus vous pouvez avoir plein de petites surprises, de petits cadeaux. Voilà, sachez-le.
0: Ouais, donc on rappelle que pour faire ce métier, en fait, il ne faut pas faire une grosse école, c'est juste une formation qu'il faut faire, voilà, entre 3 et 4 semaines. Hein, tu
1: une belle formation, mais, et qui coûte un peu cher, hein, 2000
0: balles.
1: Ben
0: voilà, mais bon, ça reste raisonnable, hein, c'est pas plus cher qu'un permis de conduire, donc pour celles et ceux qui vont devenir hôtes ou hôtesses de l'air, Fabie voulait vous en parler aujourd'hui. Dans un instant, on aura le speed quiz, et puis l'info People, partie 2, on va vous causer notamment dans quelques instants de Justin Bieber qui a improvisé un concert.

0: la tribu de la radio. Hello les doudous.
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0: Avec des questions un petit peu infernales pendant une minute. Top, c'est parti. En France, en Belgique, en Suisse, on en mange en moyenne 25 kilos par an et par personne. De quoi je parle ?
2: Du fromage.
0: Non, du poulet. Et en fait, c'est deux fois plus qu'il y a 20 ans. La moitié des poulets consommés provient notamment de l'étranger, majoritairement de Pologne ou bien des Pays-Bas, okay. Même si la Belgique en produit quand même pas mal. 89% d'entre nous en consommons régulièrement lors de nos repas. Et notamment, c'est pour le dessert. Là, j'ai très surpris par ce chiffre de cette question infernale.
2: De la glace.
0: Non, c'est à base de fruits.
2: À base de fruits.
0: On donne plutôt ça aux enfants, d'ailleurs.
2: Des compotes.
0: Bonne réponse. Alors, okay. Moi, j'étais très surpris parce que j'en mange quasiment jamais. Ouais. J'en donnais quand mes gamins ils étaient plus jeunes, évidemment. Et toi, Fabie, t'en manges des compotes ?
2: Ouais, avec du poulet, justement.
0: Sérieux, tu mets ça du poulet ?
2: Mais ça c'est bien belge, quoi. Poulet frites compote, c'est le plat du dimanche, quoi. Ouais.
0: On termine avec ce chiffre. 99,69% des employés dans ce métier sont des hommes. On aurait pu dire 100%, on aurait pu dire 99,69%. Dans ce métier sont des hommes. De quel métier je parle ?
2: Gigolo.
0: Bonne vanne. Non, c'est un métier où je vais donner un indice. Super Mario Bros.
2: Les plombiers.
0: Bonne réponse. Effectivement, je ne le savais pas, je ne pensais pas que c'était autant, mais c'est quasi 100% des plombiers qui sont des hommes et non pas des femmes. Alors, il n'y a pas de raison à ça.
2: Mais si, il y en a une.
0: Une femme ne pourrait pas devenir plombier ou plombière.
2: Mais si, il y en a une, c'est moins drôle de voir la réduction d'une femme que d'un homme. Donc, évidemment, il faut garder le mythe.
0: Et comment on appelle ça, hein ? On appelle ça le sourire du maçon.
2: Du champion. Du maçon.

0: Vous écoutez la tribu de la radio, c'est Evan et Fabi avec du sourire, de la patate dans la bouche, pas tout simplement pour vous aider à passer une meilleure journée. Avec nous dans quelques instants, Fabi, tu vas nous proposer un nouveau jeu.
1: Ouais, le jeu des bruits.
0: Et ben ça sera juste après, j'espère que ça sera des bruits acceptables, hein, n'est-ce pas? Allez, Justin Bieber à l'honneur.

0: Installé en plein milieu du parc MacArthur, c'est à Los Angeles, avec des potes, et surtout un instrument à percussion en bois. Et là, il a commencé à faire un petit concert privé. Très sympa. Mais c'est ouf quand même, tu dois payer une tonne pour aller le voir dans des stades de ouf ou dans des salles de concert de dingue. Et là, il te le fait en plein milieu d'un parc, t'as tout le monde qui peut venir voir. C'est hyper cool.
1: Et ben franchement, je trouve ça hyper bon esprit. Damien de David maintenant. Et dans l'info people, on apprend qu'il s'est marié, mais en Toscane.
0: Ouais, il a 27 ans, hein, le chanteur de Maneskin, et il a dit oui à sa compagne, la comédienne et chanteuse américaine Dove Cameron. Alors une très belle cérémonie civile qui s'est déroulée en toute discrétion. Ben oui, on n'a pas été invité, donc voilà, c'était en discrétion. Ça s'est passé dans la magnifique région, effectivement, du Val d'Orcia, entouré de leurs proches. Alors, ils sont ensemble, faut le savoir, depuis 3 ans, et ils s'étaient fiancés en début d'année. D'ailleurs, pour info, Damiano David avait lui-même aidé à dessiner et imaginer le bijou de la bague des fiançailles, blablabla. Putain, tous ces mecs parfaits que les nanas, elles trouvent, ça m'énerve un peu.
1: Je te jure. Bon, Damiano David, voilà, c'est mort. Les filles, il est marié, désormais, ouais, il est content, on l'aime beaucoup. Tiens, d'ailleurs, on a parlé de Justin Bieber il y a quelques minutes avant la fin de l'émission. On a une question qui arrive là ces derniers jours. Justin Bieber a-t-il des origines françaises? Ben, ça se trouve,
0: aha,
1: oui, et ben, je vous en dirai plus tout à l'heure. 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La tribu de la radio pour vous accompagner aujourd'hui en ce mardi 6 octobre. Et dans quelques instants, on va tester un nouveau jeu avec Fabi. Elle a inventé cette nuit qui s'appelle le jeu des bruits. J'ai hâte de savoir.

0: dans quelques minutes, on va vous expliquer que Justin Bieber est peut-être français. Oui, on a appris ça aujourd'hui, on va partager ça avec vous.
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0: Cette nuit, elle dormait pas, Miss Insomniac.
2: Ouais.
0: Que Miss Insomniac, que Fabi, co-animatrice de cette émission.
2: Moi.
0: J'ai décidé de tester un nouveau jeu qui s'appelle le jeu des bruits. C'est quoi le principe?
2: En fait, je te donne des noms de bruits et tu dois me dire c'est le bruit de quoi. On y va?
0: On teste. Allez, top, c'est parti, une minute.
2: Le vrombissement.
0: Moteur.
2: Exactement, c'est le bruit d'un moteur. Le crépitement.
0: Le feu.
2: Non, c'est le bruit de la pluie, bizarrement.
0: Ok, d'accord.
2: Le bruissement.
0: Les feuilles.
2: C'est le bruit du vent, oui.
0: Merde.
2: Sur les feuilles, pourquoi pas. Hein.
0: Ah, tu valides? Ok, d'accord.
2: Allez, facile. Le grincement.
0: Une porte.
2: Une porte qui grince, tout à fait. Le grondement.
0: Le tonnerre.
2: Le tonnerre, tout à fait. La détonation.
0: Une arme à feu.
2: Une explosion, une arme à feu, très bien. Le roulement.
0: Le roulement. Ça peut être soit une voiture, le roulement d'une voiture, ou le tambour.
2: Eh bien, moi, je cherchais le bruit d'un tambour. La mastication.
0: Et on va terminer avec ça. Mastication, le bruit de la bouche.
2: Exactement, quand on mange.
0: Mais il est génial ce jeu, mais j'adore.
2: Oui, hein. Oui, moi aussi.
0: J'adore l'idée. Non, franchement, j'aime bien. Tu vois, à refaire, si tu peux, hein, évidemment.
2: D'un côté, je me dis, ça veut dire que j'ai que des bonnes idées quand je dors.
0: Non, quand tu es réveillé, puisque tu as eu une insomnie cette nuit, c'est pour ça.
2: Ouais, je dormais à moitié.
0: Bon, dans quelques instants, on va parler de Justin Bieber. Il paraît qu'il pourrait être français. Mais sérieux, c'est très surprenant. Je vous raconte tout dans 2 secondes. 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

0: Mardi 6 octobre, à l'écoute de la tribu de la radio. Hello tout le monde.
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0: On part en Norvège et là il y a un footballeur. Alors, rien que le nom, moi je suis déjà épuisé. Je vais prendre un paracétamol pour le dire. Il s'appelle Erling Haaland.
2: Okay. Oh mais enfin, je savais pas que t'allais parler de lui, mais c'est le plus connu. Attends, tu rigoles ou quoi?
0: Mais parce que toi
2: il
0: t'es
2: incroyable.
0: Foot. Mais moi je suis pas foot.
2: Je suis foot.
0: Donc c'est pour ça. Donc ce gars-là qui s'appelle Erling Haaland attaque une compagnie aérienne en justice. Pourquoi? Et bien en fait c'est la Norwegian Air Shuttle qui avait diffusé un photomontage montrant un appareil coiffé de la longue chevelure blonde du joueur. Le footballeur poursuit. Ah c'est lui. Bah oui, je me souviens maintenant.
2: Oui, évidemment. Mais
0: je me souvenais plus de son nom. Le footballeur poursuit cette compagnie pour utilisation illicite de son image. Face à l'offensive judiciaire de l'attaquant, la marque a retiré le cliché et la plaide de simplement en disant que c'était, voilà, c'était un encouragement patriote, c'était parce que il fait partie du pays, donc c'était vraiment pour dire voilà, on est patriote et tout. L'audience entre le joueur et la compagnie est fixée au tribunal d'Oslo, donc durant octobre. On vous dira ce qui s'est passé. À Bordeaux, maintenant, quel record du monde vient d'être tenté devant le miroir d'eau cette semaine? C'est à Bordeaux, en fait, pour ceux qui ne connaissent pas, dans cette ville, il y a une grande place avec un miroir d'eau. Eh bien, ils ont fait le plus grand French Cancan du monde avec 168 danseuses et danseurs réunis, des artistes venus de plusieurs cabarets de la Nouvelle-Aquitaine qui ont participé donc à ce défi inédit. Moi, ce que j'aurais préféré, alors je ne sais pas vous, mais c'est pas qu'ils fassent du French Cancan, mais qu'ils dansent, par exemple, sur le Madison. Ça m'aurait fait rire.
2: D'accord.
0: Tu vois ce que c'est le Madison?
2: Non, du tout.
0: Sérieux, tu sais pas ce que c'est?
2: Non.
0: Babahou, babahou, babahou.
2: Okay.
0: Tu connais pas le Madison?
2: Non.
0: Bon, alors si elle connaît pas, il faut que je lui mette en direct puisque elle ne connaît rien, celle-là.
2: Il n'y a pas que moi, à mon avis, qui connaît pas le Madison. C'est un truc des années 40 ou quoi?
0: Mais pas du tout. Right. Babahou, babahou. Tu n'as donc jamais entendu ce titre de ta vie, on est d'accord?
2: Mais si, mais j'ai l'impression que c'est un espèce de jingle d'émission comme ça.
0: Pas du tout, c'est le titre qui est le plus passé en camping, en soirée populaire, mariage.
2: Excuse-moi.
0: En fait, dès que le DJ passe ça, tous les gens ils viennent danser le Madison, c'est ça le Madison. Et moi j'aurais préféré que ce soit ça plutôt que le French Cancan.
2: Ok, d'accord, super, bah écoute, hein, bon.
0: Hein? Allez, on y va, on met la musique!
2: Ouais, c'est parti!
0: Allez, dans un instant, on va revenir avec vous toutes, vous tous pour la suite de cette émission. Merci d'être avec nous en ce mardi, ça fait plaisir.

0: Un bon réveil, c'est forcément avec le Morning Show, c'est nous, bonjour. On est là avec la Fabi, la Milan, petit Chinchihuahua et notre Serge Ducas pour l'astro, l'horoscope du jour de ce mardi 6 octobre avec les béliers. Tout d'abord, vous allez enfin réaliser l'un de vos plus gros fantasmes aujourd'hui.
1: Oh, waouh! Quelle journée pour les béliers. Allez les taureaux, votre réseau de relations vous sera très utile.
0: Les gémeaux, vous n'avez vraiment aucun mal à séduire qui vous voulez.
1: Les cancers, un peu de souplesse avec votre conjoint vous fera du bien.
0: Les lions, c'est le signe fort du jour. La réflexion doit impérativement primer sur votre impulsivité.
1: Les vierges, vous n'avez qu'une hâte, retrouver une vie sociale active.
0: Les balances, le moment est parfait pour vos grands projets d'avenir.
1: Allez les scorpions, je vous rappelle que c'est moi et Evan quand même. La routine doit être cassée à la moindre occasion.
0: Exactement, surtout quand on travaille ensemble comme tous les jours avec Fabi. On casse notre routine. Sagittaire, ces belles opportunités du jour sont à saisir.
1: Les capricornes, les combats inutiles pompent toute votre énergie, alors calmez-vous.
0: Arrêtez de pomper avec les combats inutiles. Verseau, vous allez faire une rencontre très intéressante visiblement aujourd'hui.
1: Allez, on termine avec les poissons. Vous boudez enfin. Tous ces deux, vous boudez enfin.
0: Non, tu boudes rien du tout avec les poissons.
1: Rien boudé du tout. Et les poissons, on va boucler enfin tous ces dossiers qui sont en retard. Et ça, c'est beau.
0: En même temps, quand on a des dossiers en retard, on peut les bouder. Tu vois, c'est. Fabi, t'as des dossiers en retard. Non. Je boude.
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0: Quelques humains, une chaîne Chihuahua, nous sommes là comme tous les jours, mardi 6 octobre. Depuis quelques minutes, je vous évoque cette info. Justin Bieber, dont on a déjà parlé tout à l'heure dans l'info People dans cette émission, a-t-il des origines françaises? Eh bien, il y a une enquête qui a été faite et c'est ce qu'a affirmé sa femme Hailey Bieber sur le plateau de l'émission Quotidien où elle était invitée de Yann Barthès. En fait, annonce qui a surpris Yann Barthès lui-même, d'ailleurs on le voit dans l'émission, la réalité généalogique est un peu plus complexe enfin que ça. Justin Bieber, il est né au Canada, donc en Ontario pour être très précis. Sa mère descend bien de familles québécoises et canadiennes avec de lointains ancêtres venus de Normandie, région française. C'est là où il y a par exemple Deauville. Du côté de son père, son aïeul Philippe Bieber, lui venait d'un village en Moselle, donc situé en France sous contrôle de la Prusse à l'époque, avant que ça revienne en France. Donc Hailey Bieber a possiblement confondu Québec et France, les Québécois étant souvent appelés Canadien, français, outre-Atlantique. Le chanteur possède donc de lointaines racines françaises, mais il ne dispose pas pour autant, évidemment, vous vous en doutez, d'un passeport français. Voilà pour la petite info. Bon, les doudous, c'est là-dessus qu'on se quitte et qu'on sera de retour dès demain, même heure, même endroit. Merci, ma famille, d'avoir été là avec nous, cette voix qui te lâche un petit peu dans la côte. Merci à toute l'équipe. À demain, même heure, même endroit. Bisous, les doudous.
1: Bisous à tous.
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1: Bonjour à tous et bienvenue dans Urban Culture en ce mardi 6 octobre. Chaque jour de 9h30 à 10h, on a une heure pour vous dénicher le bon plan, l'événement à ne pas rater ou encore le nouveau concept qui vient d'ouvrir près de chez vous. Et oui, parce qu'on connaît tous très bien notre quartier, mais est-ce qu'on sait vraiment ce qui se passe un peu plus loin dans la région ou même chez nos voisins? Eh bien, dénicher le bon plan, c'est un petit peu tout le concept d'Urban Culture. Et aujourd'hui, eh bien, on a un très très beau sommaire à vous proposer. On commence avec le Nana Bar, à Namur pour une soirée stand-up qui a lieu ce soir même, donc restez bien à l'écoute. Ensuite, eh bien, direction le Hainaut, puisque c'est Giorgio qui débarque à l'Éden de Charleroi pour un concert qui s'annonce incroyable. Et puis cap sur Bruxelles, où le festival Made in Asia va faire vibrer Brussels Expo. Allez, un très beau programme qu'on vous détaille dans quelques instants. Vous êtes sur KIF, on est ensemble jusqu'à 10h30 dans Urban Culture. A tout de suite.

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0: Bonjour à tous, si vous nous rejoignez, on est dans Urban Culture sur KIF, on est ensemble jusqu'à 10h30.
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0: On prend tout de suite la direction du Hainaut. Le 22 octobre, c'est l'Éden de Charleroi qui accueille l'un des rappeurs les plus talentueux de toute sa génération. Et ouais, Giorgio a seulement 28 ans, il peut déjà se vanter le coco. Une décennie de carrière bien remplie entre un Olympia joué à guichet fermé et surtout un disque de platine. Il va venir cette fois défendre son 4e album, il s'appelle Sacré. C'est un mélange de poésie et de punchline qui fait de lui très clairement l'un des conteurs d'émotions les plus marquants du rap français actuel. Pour chauffer la salle les gars, vous n'êtes pas prêts, hein, puisque c'est deux jeunes rappeurs issus directement de la scène Carolo qui seront en première partie. Il s'agit de C. Calvin ou encore de Melvis Ross qui sera lui-même accompagné de Sifaka. Bref, du très très lourd pour ce concert de Giorgio. Je vous rappelle le rendez-vous, c'est le 22 octobre à l'Éden de Charleroi. C'est dès 20h. Pour tous les renseignements, vous allez directement sur le site de l'Éden de Charleroi. Et surtout, vous restez avec nous, puisque tout de suite, c'est à Namur qu'on va se rendre, puisque ce soir, il y a un événement à ne pas rater. Ce soir, c'est au Nanabar que ça se passe. Alors nous, on y sera, mais je vous en parle tout de suite. Restez bien avec nous, on se retrouve juste après ça.
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0: Je vous rappelle également que cette émission est interactive. 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On prend la direction de Namur maintenant, puisque le 17 octobre, eh bien, c'est le Belvédère. Cette belle salle intimiste nichée dans l'ancien terminal du téléphérique de la citadelle de Namur, qui nous propose une soirée eh bien, pensée pour les amateurs de son actuel et un peu barré, on peut le dire aussi. Au programme, c'est Paul Vitesse qui débarque et qui mélange surtout eh bien, de l'hyper-pop, du rap, de l'émo, du rock et surtout des sonorités électroniques rapides entre drum and bass et hit dance des années 90. Il sera accompagné sur scène par Mono, Era ou encore Hyde pour une soirée collective organisée par le collectif 530. Allez, rendez-vous au Belvédère donc le 17 octobre, c'est avenue Marie d'Artois à Namur. Et toutes les infos et les billets sont sur belvedere-namur.be. Et ouais, une belle soirée au programme si on aime le bon son, très clairement. On se retrouve tout de suite, juste après ça. Parfait.

êtes branchés sur KIF, on est dans Urban Culture et on est encore ensemble jusqu'à 10h30, le temps de vous trouver le meilleur des bons plans partout en Belgique. On vous rappelle d'ailleurs que cette émission est interactive, 02 315 1015, c'est le numéro WhatsApp, ou encore pourquoi pas un petit message sur nos réseaux sociaux, c'est KIF Radio. Donnez-nous vos bons plans, le petit resto sympa que vous venez de découvrir, le petit parc que vous avez fait avec votre date, que sais-je. Mais en tout cas, faites-vous plaisir, nous on partage tout ça à l'antenne. Allez, tout de suite d'ailleurs, on va prendre la direction de la Medinasia hein, à Brussels Expo, comme chaque année, du cosplay, du manga, tout ça, on adore, on vous en parle tout de suite. Et puis on va prendre la direction de l'Éden, de Charleroi, où Dena, notre humoriste pépite bruxelloise, eh bien, va débarquer dans pas longtemps du tout pour vous proposer un One Woman Show du tonnerre. Restez bien avec nous, on est ensemble jusqu'à 10h30 sur KIF.

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0: Encore quelques minutes ensemble sur KIF. 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
0: On prend tout de suite la direction d'Odorgem, puisque ce samedi 10 octobre, eh bien, le Rouge Cloître vous invite à la nuit de l'obscurité. Elle est organisée, il faut le savoir, depuis 2009 par la SBL La Besace. Et c'est une soirée qui a un objectif bien précis, sensibiliser le grand public à la pollution lumineuse et surtout à son impact sur la faune, la flore ou encore même notre sommeil. Alors au programme de cette belle nuit de l'obscurité, eh bien, tout va se passer de 17h à 23h avec des séances d'observation astronomique, des conférences également pour les petits mais aussi pour les grands, des balades nature et des balades contées, de la musique en plein air, des ateliers et même des bricolages pour les enfants. Il y aura aussi eh bien, des lancements de fusées à eau, un stand de réalité virtuelle et généralement un petit stand de restauration sur place pour tenir toute la soirée. Allez, bonne nouvelle également puisque l'événement est entièrement gratuit. Et pour ceux qui viennent à Bruxelles, eh bien, le métro 5 jusqu'à Herman de Brou ou encore les trams 8 et 44 vous amènent directement eh bien, au Rouge Cloître. Alors pour tous ceux qui arriveraient de l'extérieur de Bruxelles, eh bien, c'est hyper facile puisque le Rouge Cloître se trouve juste à l'entrée de l'E411 à Odorgem. Toutes les infos sont à retrouver sur besace.be, rubrique Nuit de l'Obscurité.
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0: Encore quelques minutes ensemble sur KIF.
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0: Il nous reste quelques minutes pour vous parler de l'événement à ne pas rater. Direction Bruxelles, où les 17 et 18 octobre, eh bien, on va retrouver un événement dingue, surtout pour les fans de pop culture. Et ouais, direction Brussels Expo OSL pour l'un des plus gros rendez-vous de l'année. Je vous parle bien sûr du festival Made in Asia. Allez, au programme pour cette édition d'automne, qu'est-ce qu'on aura ? Bien sûr, des mangas, des animés, des cosplays, de la street food asiatique, du jeu vidéo japonais ou encore des escape rooms. Au niveau des invités, ouais, c'est les noms qu'on attend, hein, comme chaque année, du beau monde évidemment. L'invité d'honneur sera par exemple la mangaka japonaise Saki Saka, connue eh bien, de dingue par des millions et des millions de personnes. Mais surtout, en parlant de millions de personnes, eh bien, c'est des créateurs de contenu hyper suivis qui seront là également, comme la cosplayeuse Kira Pika, ou encore eh bien, les TikTokers, le gros duo qui est eh bien, Kiyoshi Side ou encore Elodie Costa. Et ouais, ils seront là et ça va être beau tout ça. Surtout nos jeunes, ils vont kiffer. Et niveau succès, bien difficile de faire mieux puisque la précédente édition avait attiré, sachez-le, plus de 60 000 visiteurs en 3 jours. C'est des chiffres qui donnent le tournis carrément. Pour les tarifs, les prix grimpent hein, selon la date de l'achat. Donc allez-y, réservez votre place. Comptez environ 27 euros en pré-vente pour le samedi, le jour le plus populaire, et un peu moins pour le dimanche avec un tarif réduit. Ça, c'est beau à savoir pour ceux qui sont déguisés en cosplay. Bonne nouvelle également puisque l'entrée pour les enfants de moins de 11 ans est complètement gratuite. Pour les horaires, c'est de 10 à 19 heures pour le samedi. Je vous rappelle que c'est à Brussels Expo que ça se passe. Et pour toutes les infos et l'achat de vos places, eh bien rendez-vous maintenant sur madeinasia.be. Allez, c'est comme ça qu'on se quitte. Urban Culture, ça reprend demain entre 9h30 et 10h30. Et pour la suite, eh bien comme d'habitude sur KIF, Urban Music Non-Stop. À demain, ciao ciao.

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Léto sur KIF avec Lulu les Bonnes pour vous souhaiter la bienvenue en ce mardi après-midi aujourd'hui. J'espère que vous allez bien, que vous avez passé une bonne journée en ce mardi 6 octobre. On est parti pour le 7-19. Moi c'est Fabien, on va passer 3 heures ensemble avant le grand retour de la mixtape KIF ce soir à 19h. Comme tous les soirs de la semaine d'ailleurs, on installe les platines ici en studio. Une heure de mix à ne pas louper. Comme on est mardi, sera Cut Effect aux platines de la première radio urbaine en Belgique. Et d'ici là, on va passer à l'après-midi ensemble avec tous vos numéros 1 qu'on va enchaîner là cet après-midi. Chris Brown, Guy de Bass Bar et Vakra et la Rafleuse à 16h pour démarrer à l'émission maintenant. Voici

cette journée tranquillement avec tous les serments qui déchirent. Zola, Kalash et Prince à l'instant. C'était Netflix Chill. Si vous voulez écouter d'ailleurs ce mardi, je vous attends en manche avec vous sur tous les réseaux comme d'hab, sur Instagram et Facebook en message privé. Vous pouvez balancer tous vos messages en DM. Ça se passe sur KIF Radio, le WhatsApp aussi, tous vos messages sont en grand écran ici en studio. Notez le numéro si c'est pas encore fait, c'est le 02 315 10 15. Salut à Natacha qui a demandé le son de Chris Brown. On va le retrouver pour la suite. Breezy arrive, Jack Sparrow aussi, et le son de Guy de Besbar. C'est maintenant dans le 16-19, c'est Je pense à toi. 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

C'est le nouveau Judge Adinaz, découvert la première fois ici, sur KIF, s'appelle Barak Obled. Ils ont démarré leur nouvelle tournée d'ailleurs, bonne nouvelle. La tournée de Judge Adinaz qui va s'arrêter par la Belgique. Ils seront en Bruxelles dans quelques jours, dans 19 jours tout pile d'ailleurs. Ce sera le 25 octobre. Ils débarquent sur la scène de l'ING Arena à Bruxelles avec KIF évidemment. Traînez pas à choper les dernières places là si vous voulez applaudir à Judge Adinaz sur scène. C'est toujours l'événement hein, sur scène, il fout l'ambiance de fou. Judge Adinaz, avant de retrouver Chris Brown maintenant et Leto dans 3 minutes, on va se faire.

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0: journée de mardi, que vous soyez encore au boulot, il y en a pas mal sur les routes aussi, dans les voitures, dans les transports, dans les embouts du mardi aussi. Bah ouais, le mardi et le jeudi, c'est toujours un peu plus compliqué. On continue, on enchaîne tout au numéro 1, c'est après Mauvais Joe débarque avec Maladie et le son de Ben PLG à suivre.
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tout l'été avec Triangle des Bermudes en solo aussi avec le morceau Pilé et puis avec le morceau Maladie qu'on écoutait à l'instant sur la première radio en Belle Magique, la suite du son Bad Bunny sur la radio des numéros 1, il y aura Leto aussi et le son d'Aaron Boy maintenant c'est mon bébé.

Magic. Dans moins de 10 minutes, on démarre une nouvelle heure de son ensemble. Avant ça, il y a Gambi qui arrive. Gambi, vous l'avez demandé sur les réseaux cet après-midi. Je vous attends, hein, branché avec vous en direct partout, là, sur Instagram et Facebook, KIF Radio. Avant ça, Mimi qui descend.

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René Kaovia sur KIF, le son de Gambi pour terminer cette journée de mardi ensemble. Et déjà 17h sur la première heure d'Urban en Magique, soyez tous les bienvenus, ça veut dire qu'on est parti, nouvelle heure de son. Alors, on va retrouver la mixtape KIF dans 2h tout pile, comme tous les soirs la semaine entre 19 et 20, on installe les platines. Tous les soirs, une heure de mix, elle pas loupée, ce soir comme les mardis. Il est très très chaud tous les mardis soirs, que t'es fait qui sera aux platines de KIF. Et d'ici là, on enchaîne avec vos numéros 1, Soprano arrive et Tiakola maintenant.

Dans Marseille, sur KIF, le son de Soprano, Sopra avec DJ, on l'a reçu, Sopra en interview, on avait passé un moment incroyable, c'est une de nos meilleures interviews, je pense, qu'on a passé avec Soprano, totalement détente. Faut aller mater les images en vidéo sur Instagram et Facebook, KIF Radio, et sur la chaîne YouTube, KIF.be, la suite du son. On enchaîne avec les 4 Sei qui va débarquer, et le carton,

Nouveau TKIF, le son de Rosas qu'on écoutait à l'instant, c'était Daily Choza pour terminer cette journée de mardi. On est le 6 octobre, j'espère que vous avez passé une bonne journée, que vous soyez au boulot, que vous soyez sur la route en ce moment, dans les voitures, dans les transports, vous êtes dans les embouts, on se détend, le bon son de KIF, on continue hein, toute l'après-midi. Vous pouvez demander tout son préféré sur Instagram et Facebook en message privé, en DM, ça se passe sur KIF Radio, vous avez demandé mauvais Joe.

Avec à tes côtés, Julie, ils seront bientôt à nos côtés là dans 19 jours, le 25 octobre prochain. Ils débarquent en Belgique lors de leur tournée qui va s'arrêter par Bruxelles. Ce sera à l'ING Arena, traînez pas pour aller choper les dernières places d'ailleurs, pour aller applaudir à JJ Dina sur scène. C'est toujours l'événement, hein, JJ Dina sur scène. On a hâte de les applaudir. À la suite, on enchaîne tout de suite là avec Drake qui va débarquer et le son de DJ Saïd, KIF.

C'est le dernier Sandaya Nakamura qu'on a écouté. Profitez bien de ce mardi après-midi. Vous pouvez me dire ce que vous en pensez d'ailleurs. C'est nouveau Sandaya. C'est notre player KIF.be. Je vous rappelle qu'en temps réel, vous pouvez voter pour tous les sons qu'on passe. Vous pouvez mettre un like ou un dislike. Vous voyez, c'est le cœur barré. C'est un peu le Tinder dans la radio. Vous pouvez faire évoluer en temps réel le classement également du 8 KIF que vous retrouvez tous les week-ends. Puisque vous voyez, toute la semaine, votez pour vos sons préférés. Tous les samedis 17h, on clôture les votes et on découvre ensemble le classement de vos 15 titres préférés de la semaine. Ah bah justement, celui qui est numéro 1 depuis plusieurs semaines, c'est Mauvais Joe avec Pilé, c'est le son que vous avez le plus défendu. Ouais, c'est lui que vous avez le plus liké. Pilé, Mauvais Joe et Drake à suivre. C'est la suite du son.

Qu'est-ce qu'on a bougé sur ce morceau en 2022? Je me rappelle la première fois que j'ai entendu ce morceau, mais je me suis dit, mais c'est quoi ce truc là? Bah, locomotive chouchou, c'est n'importe quoi. Et finalement, énorme carton. On l'a reçu, Vakra, d'ailleurs, en interview quelques mois plus tard dans nos studios. On a passé un moment incroyable avec lui. L'interview à retrouver en vidéo sur ton réseau, comme d'habitude. Instagram, Facebook, KIF Radio. Et je vous lisais aussi sur notre chaîne YouTube. Allez nous rejoindre, allez vous abonner si c'est pas encore fait sur KIF.me. Je vous laisse du sang. On enchaîne avant 18h, Bello et Dallas et Ayana Kamara. Maintenant, c'est

Bon mardi après-midi avec le son de KIF, le son de Bello et Dallas qu'on écoute à l'instant. C'était Séminaire, il est presque 18h, on va démarrer une nouvelle heure de son bientôt ensemble. Bonne fin d'après-midi, la suite du son, on enchaîne tout au numéro 1 pour vous ramener chez vous à la maison. La suite du son, c'est à Nonola Grinta que vous avez demandé, on va s'écouter Love You. C'est juste après Lagui, maintenant voici Olivia Valère.

ballon magique, ça veut dire que dans une heure, tout pile maintenant, on installe les platinistes en studio. Comme tous les soirs la semaine d'ailleurs, c'est une heure de mix and pelopé. Comme on est mardi, sera que tes faits avec platine de la première heure du ballon magique. Et d'ici là, on est reparti. Nouvelle heure de soir, on attaque avec les deux ambianceurs de cet été 2026. Gims et Mauvais Joe à 18h, c'est Vive la Monnaie.

dernier album qui est sorti début d'année. Là, il a fait un carton avec le projet Grand Garçon. Polak sur la radio des numéro 1. Bonne soirée. On enchaîne avec tous vos sons préférés pour vous détendre. Il y en a pas mal qui sont sur les routes en ce moment. Peut-être dans les embouts aussi. Bah ouais, le mardi et le jeudi, c'est toujours un peu plus compliqué. On enchaîne avec Carole J, le tout nouveau qui s'appelle Bibi Wow. C'est juste après Rosas qui débarque. Et puis Boost maintenant. Total House, vous l'avez demandé sur le WhatsApp de la radio. Je vous rappelle qu'on a un WhatsApp qui arrive directement ici en studio sur un grand écran. Voilà, vous pouvez balancer tous vos messages. Le numéro, notez-le, c'est pas encore fait. 02 315 10 15. C'est le 16 19, on est en direct.

très très fort à la connexion entre Tiakola et Théodora, nouveauté KIF qu'on écoute à l'instant, c'était La Nocturne. Vous pouvez me dire ce que vous en pensez de ce nouveau son de Tiako, vous pouvez le dire sur les réseaux et sur le player KIF.me. Je vous rappelle qu'en temps réel, vous pouvez voter pour tous les sons qu'on voit. Si vous l'aimez, vous pouvez mettre un like, et si vous l'aimez pas, un dislike, hein, en temps réel. Vous pouvez aller défendre tous vos sons préférés, aller faire un petit tour sur KIF.me. La suite du son, on va retrouver TK et Gims sur le morceau Quoi, et là, c'est la suite. Il y a le nouveau Karol G comme premier aussi.

0: c'est KIF, Urban Music Non-Stop, avec la connexion entre TK et Gims qu'on écoutait. C'était Coachella pour terminer cette journée de mardi. Merci d'être branché sur la radio des numéro 1. La suite du son, c'est Triangle des Bermudes. Et je vous avais promis nouveau Karol G, c'est ce qui débarque dans même pas une minute.
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Néanmoins, passez une bonne soirée. La suite du son, je vais vous passer le nouveau son de Tame Impala. On les a découvert avec le morceau Dracula. On va retrouver Loser pour la suite du son. Après, le son de Marseille, le son de Jul. Maintenant, on vous l'a demandé sur l'Instagram, Kayef Radio, c'est Parfum Quartier.

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Ben PLG Mathilde, sort KIF à la cool pour terminer cette journée de mardi 6 octobre. On va écouter Histoire sans fin. Je vous rappelle tous les rendez-vous à ne pas louper ce soir à partir de 22h, le retour de KIF Classics. Tous les soirs du lundi au jeudi, on se fait tous les sons qui ont fait l'histoire de KIF, les bons souvenirs francophones et anglophones. À ne pas louper ce soir à partir de 22h, juste avant, on sera les classiques de Roland Naski. Et puis à 19h, dans moins d'une demi-heure maintenant, la mixtape KIF, comme tous les soirs la semaine, c'est une heure de mix avec ce soir, comme tous les mardis, que d'effectoplatine. Et le retour de Tame Impala maintenant, voici Loser sans KIF.

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soir, je vous attends en direct sur le compte Instagram et le compte Facebook aussi, en DM, en message privé, facile, c'est KIF Radio et le WhatsApp 02 315 10 15. On se fait BPLG dans 3 minutes et Big Flo Oli maintenant, c'est Picasso.

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0: Bon début de soirée sur KIF.
1: Yeah.
0: Avec Party Next Door et Drake connecté sur la radio du numéro 1. C'était Somebody Loves Me. On termine cette journée tranquillement en ce 6 octobre. Il est bientôt 19h. Dans quelques minutes, on installe les Platinis en studio. La mixtape KIF de retour, je vous le disais, comme tous les soirs entre 19 et 20. Ce soir, Cut Effect aux platines. On est content de la retrouver comme tous les mardis soirs. Avant ça, il y a Boost qui arrive avec Côte à la Hausse. Et Bello et Dallas qu'on a découvert avec le morceau Séminaire cet été. Et ils sont de retour maintenant avec Bello.

0: le son de Boost pour démarrer la soirée ensemble. Soyez tous les bienvenus, il est 19h sur la première radio urbaine en Belgique. Moi c'est Fabien. Fini l'émission pour aujourd'hui, le 16-19. On sera d'entendre demain. Demain, même heure, même endroit. Je vous retrouve avec grand plaisir demain, mercredi déjà, milieu de semaine. Je vous laisse ici.
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1: Peace everyone, bonjour tout le monde. J'espère que vous êtes au top en ce moment. Ouvrez les yeux, surtout rincez-vous les oreilles. Voici les classiques sur KIF. Et dans ma sélection aujourd'hui, il y a un mélange de morceaux francophones et anglophones. On se baladera surtout dans les années 90 et 2000 avec des titres marquants de Nas, Jay-Z et Usher, ou par exemple Youssoupha, La Funk Family et Les Sages Poètes de la Rue. Et c'est une femme pour entamer ce parcours. Il s'agit de Ivy. Pensez à Swizz Beatz, DMX, The Lox. Pensez donc aux Rough Riders, le collectif et le label. On est ici en 2002 sur le troisième album Evolution de Ivy. Et pour elle, c'est un deuxième succès dans les classements. Après Let Me Blow Your Mind en 2001, elle cartonne avec un morceau produit par Irv Gotti. C'est le titre Gangsta Loving, sur lequel elle a invité Alicia Keys. Bienvenue sur KIF, ce sont les classiques.

production Swiss Beats en 2002, un single à succès du premier album solo de Styles P du groupe The Lox, A Gangster and a Gentleman. Styles P qui parle dans ce morceau de sa relation trouble avec Mary Jane.

de Jennifer Lopez, This Is Me Then, avec une ballade R&B et hip-hop qui parle d'aller de l'avant après une rupture. Belle alchimie entre J-Lo et LL Cool J, un titre qui a connu un énorme succès dans les classes.

nous sur KIF, ce sont les classiques. Et en l'an 2000, c'était l'époque du secteur A, le collectif hip-hop de Sarcelles, avec Passy et Stomy Bugsy du ministère amer, avec le patron Kenzie, Doc Gineco, et puis Lino et Calvo du groupe Arsenic, Pete Bacardi, Ahmed Day, MC Janik et La Clinique. Et en l'an 2000, Benji et Jackie Brown des Negs Marrons faisaient le bilan. Et voici ROH2F de la mafia Quinfri. Compte sur moi, t'inquiète pas, je suis là. Tu veux le son qui tue, nous on l'a. Production Don Silver, deuxième extrait de son

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0: Les classiques sur KIF avec la Funky Family lancée par Pawn sur quelques notes planantes samplées sur le I Won't Hold You Back du groupe Toto. Les 4 MC de la FF naviguent à vue et multiplient les formules lucides. La Funky Family, c'est Laura Luciano, Don Shoa, Sat l'Artificier et Menzo. Un extrait de leur deuxième album Art de Rue sorti en 2001, c'était Mystère et Suspense. Et voici Shuriken du groupe I Am. Il livre une métaphore entre sa vie et celle des Ronin. Et oui, il adore la culture japonaise et il se prend pour un samouraï.
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avec un classique du rap français, extrait de son premier album solo Où je vis. C'était bien sûr Shuriken du groupe IAM. Et on suit avec Youssoupha, un extrait de son deuxième album Sur les chemins du retour, sorti en 2009, un morceau qui sonnait comme un avertissement en 2009, mais une phrase de Youssoupha dans ce morceau, à force de le dire, déclenche une polémique. Je mets un billet sur la tête de celui qui fera taire ce con d'Éric Zemmour. Il faut dire qu'à la télé, certains chroniqueurs caricaturent souvent les banlieusards. Chaque fois que ça pète, on dit que c'est nous, explique Youssoupha. Mais ce morceau a valu à Youssoupha d'être accusé de menace de mort sur la personne d'Éric Zemmour. Il en parlera plus tard d'ailleurs dans son morceau « Menace de mort ». Mais à l'époque de ce morceau et de la polémique qu'il a suscité en 2009, la mobilisation en faveur de Youssoupha prend une ampleur alors inédite. Notamment après la publication par Youssoupha d'une tribune dans le journal Le Monde, où il prouve à ceux qui en doutaient encore que non, le rap n'est pas, je cite, « une sous-culture d'analphabète ». En attendant, Éric Zemmour a intenté un procès à Youssoupha et il l'a d'ailleurs gagné.

le funk sophistiqué de M2ME dans les classiques sur KIF. Just call my name, appelle-moi et compte sur moi, ce sera bon, très bon. I will deliver COD. Et c'est un son qui a été échantillonné par DJ CD et Jeff Giddy Gittleman pour Mary J. Blige en 2023. Still

dans les classiques sur KIF, Mary J. Blige featuring Vedo, Still Believe in Love, sur un sample de Entume. Une ambiance hip-hop et R&B qui rappelle donc aussi bien les années 80 que le meilleur des années 2000. Il existe une version remix de ce morceau que je vous passerai une autre fois. Un remix avec Fadjo, Raekwon et Jalakis. Mais voici Tyrese, production The Underdogs sur son troisième album I Wanna Go There.

vous écoutez des classiques sur KIF avec un titre pop R&B produit par DJ Kost en 2003, inclus plus tard en 2005 sur l'album Caramel et Chocolat. C'est la chanteuse Pearl, un morceau qui raconte ses problèmes de communication dans sa relation amoureuse. Elle cherche désespérément à parler à son homme de ses activités douteuses, mais cet homme ne l'écoute pas, il n'est jamais avec elle et il ne répond pas au téléphone, trop occupé qu'il est à jouer au gangsta. Tiens. Eh bien, ce thème, et même stylistiquement, tout ça fait un peu penser à un morceau de 1999 produit par Timbaland pour Missy Elliott, ici dans un remix francophone avec MC Solar, All In My Grill. 1999, les classiques, extrait du deuxième album de Missy, The Real World.

0: les classiques sur KIF et finalement c'est pas la version avec MC Solar que je vous passe à l'instant, c'est All In My Grill, oui, Missy Elliott, mais c'est la version originale avec Big Boy du duo Outkast. C'est bien extrait du deuxième album The Real World de Missy Elliott sorti en 1999. Quant à MC Solar, on va le retrouver maintenant dans un titre de 1997.
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0: Le troisième album de MC Solar, Paradisiaque. Et ici le titre « Quand le soleil devient froid ». 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

MC Solar a inspiré pas mal de monde. Et parmi ceux-là, il y a les sages poètes de la rue, Zoxy, Mélophilo et Danny Dan, qu'on va retrouver ici sur une production signée Zoxy en 1995, enregistrée avec Philippe Zdar. Un titre emblématique des sages poètes, un égo trip pour l'amour du rap, dans une ambiance chaleureuse et festive. Un pur état d'esprit, l'hymne des

plus connus, un des plus appréciés des Sages Po. Qu'est-ce qui fait marcher les sages? Un morceau qui sample un titre de MC Solar dont je vous reparle dans quelques instants. Les classiques sur KIF.

1994, production Pigalle, Boom Bass, Jimmy J et Les Sages Peaux. MC Solar avec Sunny MC, Les Sages Poètes de la Rue et Ménélique également. Les classiques

Les classiques sur KIF. Et pour terminer, pour clôturer cette petite boucle rap français, on va s'écouter un morceau de IAM qui prend pour référence un sample, une phrase du morceau qui vient de s'écouler, le morceau d'MC Solar avec Sony MC, Les Sages Poètes de la Rue et Ménélic. Et voilà, vous allez peut-être reconnaître ce sample, cette phrase, bouge ta tête donc tourne pas en rond. Cet extrait de ce titre, Qu'est-ce qui fait marcher les sages des Sages Poètes de la Rue, donc non pas de celui de MC Solar, mais de celui des Sages Poètes. Et c'est un morceau de IAM, Bouger la tête, production DJ Kéops et Imhotep en 1997, extrait de leur troisième album, peut-être le plus connu, L'école du micro.

tourne pas en rond, vous aurez compris que je m'étais emmêlé les pinceaux dans cette boucle rap français. Ici, IAM en 1997 fait référence à ce morceau de Paris. C'est quand même sympa, hein, IAM de Marseille et qui fait référence donc à Paris, alors qu'il y avait quand même une grosse rivalité Paris-Marseille à cette époque-là. Une référence donc au morceau des Sages Poètes de la Rue, produit par Zoxy en 1995, le morceau emblématique des Sages Po. Qu'est-ce qui fait marcher les sages? Et voici un peu de douceur sur KIF dans les classiques. Avec Usher, There Goes My Baby. Si vous avez une véritable connexion avec quelqu'un, quoi qu'il arrive, dans la vie, ça restera, ça reviendra toujours. Peu importe le temps qu'il faudra pour surmonter les problèmes qui vous séparent, quelque chose vous rapproche. There Goes My Baby. Ce morceau de Usher, ce morceau pop soul, c'est vraiment ça, c'est ce sentiment. C'est produit par Rico Love, Usher.

Brown featuring Tyga, Juices. C'est un morceau de rupture. Chucking up juices, ça veut dire faire le geste de lever le majeur puis l'index. En disant ça, Chris Brown jette l'éponge et il quitte sa copine en lui adressant une combinaison de fuck you et peace out, je me casse. Entre les lignes, certains auditeurs ont fait l'hypothèse que ce titre était peut-être aussi une façon de régler ses comptes avec sa fanbase, l'industrie et tous ceux qui étaient sur son dos après l'affaire de l'agression de Rihanna en 2009. Au passage, je vous signale que ce morceau Juices date lui donc de 2011. Voilà, il est extrait du quatrième album Fame de Chris Brown. Fame qui est ici un acronyme qu'il faudrait entendre comme Forgiving All My Enemies, je pardonne à tous mes ennemis. Pas sûr qu'il l'ait vraiment fait. Ce qui est sûr, c'est que ce morceau Juices a été classé numéro 6 du Hot 100 et numéro 1 du classement Hip Hop R&B où il est resté 9 semaines en 2010 et 2011. Donc c'est un énorme succès pour Chris Brown à l'époque. On va s'écouter poursuivre toujours en mode R&B. Trey Songz, Can't Be Friends, production Mario Winans et Troy Taylor. Cet extrait du quatrième album de Trey Songz, Passion, Pain and Pleasure, en 2010. Et là aussi, c'est un très très gros succès R&B pour cet album, Passion, Pain and Pleasure, qui s'est classé numéro 2 du classement album aux États-Unis.

les classiques sur KIF avec un morceau R&B qui aurait pu convenir au groupe TLC. Mais ici, c'est le groupe Total en 1996 sur leur tout premier album. Un morceau qui est un carton numéro 6 R&B. Kissing You, c'est produit par Raphaël Sadiq, grand musicien, leader du groupe Tony. Et voici un autre grand groupe des années 90. En matière de R&B, ils ont eu quelques hits comme If I Ever Fall In Love en 92. Et ici le titre Baby I'm Yours. Production Carl Groove Martin.

Le quartet Shy, un groupe bien connu des années 90, un peu dans la veine des Boys to Men ou d'un groupe comme Asiette par exemple, Shy avec Baby I'm Yours. Et on va repasser du côté francophone avec un morceau écrit en français et en créole également, ce dialecte parlé dans les Antilles françaises, dont sont originaires deux des membres du groupe Cyan Supa Crew, Vislo, originaire du Togo et de la Martinique, et Sir Samuel, originaire de la Martinique et de Guadeloupe. Au départ, c'était un délire humoristique, un interlude, mais c'est devenu un méga succès pour le groupe Cyan Supa Crew en 1999. Donc Cyan Supa Crew, Vislo, Sir Samuel, également Leroy Kezia, qui font l'éloge de Angela, qui donne son titre à ce morceau. Angela, une jeune femme aux grands appétits sexuels. Des paroles en créole qui font que la plupart des auditeurs et auditrices ne captent pas frontalement les paroles très grivoises de ce morceau. Angela, le Cyan Supa Crew sur KIF, les classiques.

un album représentatif du rap français du milieu des années 2000, un album qui conquiert un plus large public pour Lafouine. Même si, au final, vu d'aujourd'hui, Lafouine reste un second rôle talentueux, mais qui pour le grand public reste quand même un peu dans l'ombre de Booba ou de Cynic, ses contemporains. La particularité de ce morceau, c'est aussi qu'il sample un classique de Jay-Z, en l'occurrence

hit en 1996, ici avec Jay-Z sur son premier album Reasonable Doubt, où il est question de tout faire pour obtenir plus d'argent, plus de ces billets de banque américains sur lesquels figurent des portraits de présidents décédés, Dead Presidents. Et le sample un peu particulier qu'on entendait aussi sur le morceau de La Fouine juste avant, ce piano scintillant. En fait, c'est un sample de 1974 de Lonnie Liston Smith, un pianiste et claviériste soul, jazz et funk. C'est le morceau A Garden of Peace. Jay-Z, donc Dead Presidents, avec la voix de Nas au début de ce morceau, samplé sur le remix du titre, du fameux titre de Nas, The World Is Yours. Et le voici, ce remix.

Kayev, c'est fini pour aujourd'hui. Merci pour votre écoute. Merci à Antoine. Merci à Fabien et Henri-Pierre. On va se quitter avec Naz et la version originale de ce morceau qu'on vient d'écouter dans une version remixée par Q-Tip. The World Is Yours. La version originale a été produite en 1994 sur le premier album Illmatic de Naz par Pete Rock. Un titre jazzy boom bap sur un sample du pianiste Ahmad Jamal. Naz, The World Is Yours sur KIF.

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